0: d'Urban Hit qui continue. Deuxième heure d'Urban Hit, toujours là pour vous accompagner avec le meilleur son Afrobeat. Je vous souhaite une agréable soirée, un très bon vendredi avec nous.
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0: Jog et musique, 19h40, le son qui fait brouh, qui revient dans un instant, le son qui nous donne mais vraiment la chair de poule ce soir, en tous les cas, me concernant. Et puis, nous sommes vendredi, chez Loubitienne et Loubitienne. Que se passe-t-il entre 18h et 20h le dimanche? Zouk Stagi. Zouk Stagi, c'est toute la crème du zouk des années 80 et 90. Le dimanche, notez ce rendez-vous à partir de 18h. Je vous souhaite une belle soirée. Un bon vendredi chez nous. Le son Afrobeat arrive dans quelques instants.
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0: Les 20h40, vous êtes sur Job Music. Le son Afrobeat revient juste après les réclames. Et vous savez, votre playlist, elle peut se retrouver le soir entre 19h et 21h. Vous avez un son Afrobeat que vous adorez? Eh bien, vous nous envoyez cela sur le WhatsApp de votre radio au 0690 71 10 04. 0690 71 10 04.
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0: Clairement, le rideau de cet Afrobeat pour ce vendredi soir. Je vous souhaite une belle soirée, un excellent week-end à l'écoute de votre radio. On se donne rendez-vous lundi à partir de 19h.
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0: T'es à la Désirade.
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1: Michael Brown, superbe man, let go.

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1: Chantez-le là, s'il vous plaît. 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